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Et quel kiff de se réveiller ensemble un samedi matin. Nous sommes le 22 août, 7h, 11h, c'est Coé sur Europe 2. On est parti pour la rigolade. Je peux vous dire qu'on va passer une super matinée avec eux. Avant 7h15, il y aura Annie Dingo qui passera nous rendre visite. Coé va aussi appeler quelqu'un quelque part en France pour lui souhaiter bonne fête. Et vous allez voir, on va tomber sur quelqu'un de très sympa. Avant ça... Ça c'est Shakira. Oui, et bien donc vous envoyez Europe 2 par SMS au 7-12-13. 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Ce sera le tout premier dans ce stade qui est le Shakira Stadium. Europe 2, 7-12-13, voilà Shakira. Et juste après on retrouve Coé.

0: Ah ouais.
1: Ça... Je voulais un truc plus court.
2: Et en prison, il y a la Saint Colette, fais pas tomber la savonnette.
3: C'est la Saint patronne des couples infertiles.
2: Ah.
1: Ah bah tu vois,
2: donc, ça, ça permet d'avoir des enfants. Voilà. Vous voyez qu'on a appris des choses avec la Saint. Allez, on appelle des Colettes au hasard en France. On est parti.
4: Attention, c'est Patrick. Et après, tu reprendras. Le but du jeu, combien de temps va-t-elle te dire? Allô, y'a. Allô.
5: Oui, allô.
4: Ouais, bonjour. Oui, bonjour. Allô, c'est Colette.
5: Oui.
4: Eh, aujourd'hui, qu'est-ce que c'est? Qu'est-ce que c'est, Colette? Aujourd'hui, qu'est-ce que c'est?
5: On sait rien.
4: Ah bah aujourd'hui.
5: Qui vous êtes?
4: Bah c'est, salut, c'est Patrick. Aujourd'hui, c'est.

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1: À Paris, finale de la Champions League. Alors pourquoi Paris? Ça se passe pas à Paris.
2: Il y a quand même au Parc des Princes.
3: C'est retransmis, oui.
1: Au Parc des Princes. Et puis surtout, tout le monde a peur parce qu'en cas de victoire, qu'est-ce qui va se passer?
4: Les champs.
1: Où vont les fans? Et puis surtout.
3: Et en cas de défaite aussi,
1: je Mais où vont les casseurs? Parce que malheureusement. Il y a dans les supporters, il y a toujours eu les ultras, et puis il y a surtout des gens qui ne sont pas supporters de foot, mais qui viennent là en se disant Ah!
5: Comme dans les manifs.
2: C'est le même principe, hein.
1: Bah oui, mais non! Parce qu'encore une fois, pardon, quand le RC Lens gagne, rien n'a été cassé.
3: Comment t'expliques ça?
2: Là-dessus, t'as raison.
6: Bah parce que c'est.
4: Mais non, mais là, il met des maillots de Paris, mais pendant les gilets jaunes, le casseur, il mettait un gilet jaune. Il n'avait pas le maillot de Paris. Et pourtant, je voyais mal le gilet jaune de 70 ans aller défoncer un footlocker pour prendre.
1: Il y avait des gilets jaunes moins vieux. Il n'y a pas que des gens de 70 ans.
2: Mais je veux dire, le problème, c'est plus la ville que le club. C'est ça que je veux dire.
5: Oui.

0: travaux.
1: Oh, qu'est-ce que j'aimais, déclencher des travaux, ouais, bloquer la moitié d'une rue et les commencer 6 mois plus tard. Ouais. J'aimais ça. Ça me manque.
0: Oui, bah,
1: Oh, j'ai pas bien.
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0: Bonjour, c'est Europe 2, il est 7h20 passé. Vous n'étiez pas encore bien réveillé, ce sera chose faite après Offenbach. Hein. On écoutera Fort to the Floor et puis la suite de Koé. On va se faire le débrief télé, l'île de la tentation et puis un petit peu avant 7h40, la villa des animateurs sur Europe 2.
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0: Pas servi. Pas servi.
1: Alors, écoutez, donc voici. C'est pas fini.
2: Oh là là.
1: Voici la pire excuse.
3: Ça commence à aller loin, mais on s'en est pas servi.
4: On s'est pas servi de quoi?
1: Ben oui.
3: Et je veux dire, on n'est pas allé plus loin.
4: Mais t'es allé faire quoi? Quand vous êtes ressorti des toilettes, ça faisait 20 minutes dans les toilettes.
3: Ouais, non, mais attends, mais déjà le couloir, il était long.
1: Eh oui, mais oui. Mais non, mais c'est connu. Entre la porte des chiottes et le WC, souvent, il y a des couloirs très, très longs. Eh
5: oui. Toilette, c'était un cabanon de jardin.
1: Non, attendez, non, arrêtez, je vais vous dire. Moi, j'ai connu des gens, le mec qui va le défendre. J'ai connu des gens, ils rentrent dans leur toilette, des fois, ils marchent 20 minutes. Ils marchent 20 minutes avant d'arriver aux toilettes.
6: Cela dit, si t'as le pantalon baissé, c'est chiant de marcher.
1: Tu vas moins vite. Ah, bien sûr.
5: Oh là là, le pauvre.
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5: Dans la voiture, vous partez au boulot, vous avez choisi d'écouter Coé sur Europe 2, et ça vous garantit de passer une bonne matinée, faites-moi confiance. Avant 8h15, on aura Michel Marie qui viendra nous parler d'une nouvelle enquête, et puis on se connectera aussi à la Villa des animateurs. François Hollande et Patrick Sébastien nous y attendent. Ce sera juste après Coldplay chez Coé sur Europe 2.

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2: Est-ce que les personnalités de la villa, dans la villa des animateurs, ont regardé Fast and Furious hier soir
3: on va
2: sur
3: leur
2: TF1
3: demander. On va leur demander. Pour commencer, on a notre ancien président, M. François Hollande.
4: Vous parlez de Fast and Furious, madame Stéphanie. Bien, écoutez, c'est rigolo parce que les gens ne le savent pas, mais j'ai failli jouer à des films de cette

0: tendu. Pas moyen de. Ah ben voilà, bah oui, c'était chiant.
1: Mais bah oui. Vous n'aviez pas fait de régime pour être sûr?
0: Non, impossible.
1: Non.
0: Madame Stéphanie, j'aime trop le même. Pour un régime, c'est compliqué. Je pourrais jouer dans Flask and Furious.
2: Ah, là, j'ai dit, oui.
0: C'est que des gens qui mangent. Même un barbecue avec des chipots et du ketchup, des nouilles avec du jambon et du gruyère, et du mélange avec du ketchup, encore même. Et évidemment, un petit peu de coca, glou-glou.
2: C'est nouveau celui-là.
1: Glou-glou.
2: Le glou-glou. Ouais, c'est le mamam, mais pas le glou-glou.
0: Il y a bien, il y a mamam, oui, et puis il y a glou-glou.
1: On a compris.
0: Et puis en dessert, évidemment, je ne raterai pas le dessert avec un tiramisu spéculoos.
1: C'est bon, on a compris, monsieur Hollande, ça va aller.
0: Et après, en réfléchissant bien avec. Avec les gougouttes et les bonnes petites fesses dodues que j'ai, madame Stéphanie, je pourrais jouer une femme, perruque, et vous pourriez m'appeler Françoise.
1: On va s'arrêter là. Merci, monsieur Hollande, à bientôt. Ouais. Et pour finir, on a Patrick Sébastien.
3: Il
1: est reparti.
3: Salut.
1: Il faudra qu'on parle de la chanson, Patrick.
3: Putain, la nouvelle chanson, vous l'avez entendue?
1: Il y a
3: Delphine Arnault, elle a mal pris. Oh là là, je l'ai envoyé.
2: J'ai entendu.
1: Vu le gosse, hein.
3: Elle a déposé plainte dans le week-end. Putain, c'est chaud.
2: Vous y attendre aussi.
1: Bonne chance.
4: Il n'y a pas qu'une rime avec Delphine.
3: C'est vrai que j'ai fait une rime avec ma. Ouais, c'est vrai, putain, il y avait des rimes avec quoi? Delphine, il y avait des rimes en copine, en
1: copine.
3: En toastine, en copine. Pourquoi j'ai dit pine? Putain.

0: Putain, il y avait des rimes avec quoi? Delphine, il y avait des rimes en copine.
1: Ouais, oui.
0: Pourquoi j'ai dit pine? Enfin bon, je suis en forme, j'ai passé la soirée au club là chez Tati Tatouze. Tu connais ou pas?
2: Non.
0: Chez Tati Tatouze. Chez Tati Tatouze. C'était moins 30.
2: Hein?
0: Pas pour cent, hein, c'était soirée moins de 30.
1: Ah ouais.
0: Donc c'était sympa. Et là ce matin, je me réveille, vous parlez Fast and Furious, putain, quel bonheur.
3: Vous aimez bien ce film?
0: Ouais, j'adore cette saga, j'adore les voitures, j'ai toujours voulu me transformer en Renault Kinnick.
3: Hein? Quoi? Renault Scénic.
0: Non, Renault Kinnick, c'est comme un Scénic, sauf que le Kinnick, tu vois, il adore rentrer dans les derrière en feu rouge. PAM! Et au stop, PAM! PAM! Vous voyez, Pietro, baisse ton fut. Ouais. Passe la deuxième, tu vas caler. D'ailleurs, moi j'aime tellement Fast and Furious que j'en ai fait une petite chanson.
3: Allez.
0: C'est pour vous. C'est cadeau. Alors, on y va.
2: J'ai hâte.
0: Allez, musique.
2: Pas de Delphine dedans.
0: Ah, pas de Delphine.
3: Non, non.
0: D'ailleurs, j'embrasse Delphine.
3: Non,
0: si elle m'écoute.
3: Bon.
0: Tout ça, c'est pour rire. C'est pour les Français qui veulent se barrer. Allez, on y va. 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J'ai refait la peinture. Des gens tout en carbone. Ça gueule quand je klaxonne. J'ai même la nitro pour faire vibrer la bête. Et pour lustrer le pot, j'utilise mes roupettes. La la la la la la la la. J'embrasse les Delphines qui se réveillent ce matin. J'embrasse tout le monde. Bisous à tous. Hey, je t'embrasse, Fastouf. Bisous, bisous.
3: Bisous, Patrick.
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1: Parlons de Cyril Hanouna et Michel Marie qui ont enquêté sur l'émission, hein, si je ne dis pas de bêtises. Salut mon Cyril.
2: J'étais obligé, frérot.
1: Je t'ai regardé hier, bravo.
2: Comment ça va, mes merveilles?
1: Ça va, toi?
2: Les chéris, déjà, bon anniversaire, mon couille.
1: Merci.
2: C'est que t'es mon préféré, tu sais, je t'aime. Ah, je t'écoute tous les matins. C'est la meilleure émission que j'ai écoutée.
3: Ouais, mais t'es sur une autre radio.
2: L'autre, là. Je préfère écouter Europe 2, je vous le dis.

0: seulement, ouais. Et pour être en forme, pour les auditeurs qu'ils aiment énormément, ils ont une morning routine assez dingue.
1: C'est quoi,
0: chaque matin, les membres de l'équipe rejoignent le studio à leur façon. Alors, pour Corentin Facile, qui roule pour aller plus vite. Hein,
1: ouais. C'est vrai que je l'ai vu 1 mètre cube, le gars. Hein,
0: Pietre descend de Gouvieux en rappel grâce à son zboub. Stouff retentit grâce à rebondi grâce à ses tchouches, hein, comme on dit. Et Vito a juste à s'allonger tellement il est grand.
1: Ah oui, c'est complètement fou hein, ce que vous venez de dire, Michel.
0: Ah oui, ensuite.

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0: là.
1: Donc c'est un travail qui, tu vois, c'est un travail qui vient pas de lui. Il va utiliser ton travail à toi et puis il va vouloir se rendre intéressant.
2: Mais il y en a beaucoup, ça.
3: Bah oui.
1: Oui, il y en a qui prennent le travail des autres.
2: Tu leur donnes un truc, tu leur donnes une idée et les mecs ils disent ah, et puis après ils croisent le patron, ils font j'ai une idée.
1: C'est ça.
2: Tu vois, ça il y en a beaucoup.
1: On a le mec que tu croises depuis 4 ans au travail et qui te dit jamais bonjour. Et qui te répond pas quand toi tu lui dis bonjour.
2: C'est horrible ça.
4: Qu'il est sourd peut-être.
2: Moi je peux pas, je dis bonjour à tout le monde.
1: Mais il y en a, tu sais
2: aussi,
1: pas pourquoi.
2: On est comme ça dans cette équipe, on dit bonjour à tout le monde. Alors moi mon problème,
1: c'est la politesse,
2: c'est
1: déjà, sois poli.
2: Je vais être très transparent avec vous, je retiens pas tous les prénoms.
3: Mais oui, bien sûr.
2: Je fais attention à dire bonjour à tout le monde. Après on n'est pas censé retenir les prénoms ni les dates de naissance. J'ouvrais pas un compte Facebook copain d'avant avec tout le monde, mais au moins dire bonjour c'est important.
3: Comment il s'appelle lui?
2: Thibaut.
3: Fabrice.
2: C'est Théo, c'est T-H-E-A-U.
1: Oui,
2: T-H-E-A-U.
4: En plus. Wow.
2: Et non, hein? Et voilà, et
1: ah
2: voilà.
1: Bon. Pour une fois que tu retiens.
2: Oui, parce que ça s'écrit Théo de façon pas normale.
1: D'accord.
2: Donc j'ai retenu, il est dans mon téléphone, j'ai envoyé un petit message hier.
1: Ah. Autre connard à repérer au travail, c'est celui qui.
2: Mais Pietre à chaque fois.
1: Non, c'est celui qui va te flatter en public et en privé, couteau dans le dos, il va te critiquer sans cesse auprès des autres en fait.
4: Crap.
1: Celui-là, il est terrible.
3: Et qui te fait des grands sourires devant.
1: Et qui te fait, oui, voilà. Et en fait, il adapte son comportement. Mais
2: le fauderche.
4: Moi, je t'adore.
2: Le bon fauderche. Ça, toi, t'es vraiment.
3: Ouais. Bah, allez-y. En fait, l'air de rien, vous apercevrez à la fin que je suis dans aucune de ces rubriques-là.
2: Non, il n'est pas comme ça.
1: Non, il n'est pas comme ça. Autre personne au travail qui a un comportement de connard, c'est la personne qui a toujours quelque chose à redire. Exemple, tu vas ouvrir la fenêtre, tu dis à tout le monde, je vous préviens, je vais aérer un peu la pièce. Et t'as cette personne qui fait oh, ben non, il fait un peu frisquette, là, faut refermer quand même.
3: Ah oui, ça m'est arrivé il n'y a pas longtemps.
1: Tu dis ah, ben je reviens, je vais prendre ma pause clope. Et la personne, elle va soupirer très fort.
2: Tu ferais mieux d'arrêter de fumer, parce que c'est pas vraiment important de fumer. Parce que tu reviens, tu sens le cendrier. Ah bah voilà,
3: on avait une Josiane un peu comme ça dans le bureau.
4: Je t'ai pas lui dire, va fumer une clope, ça te fera du bien peut-être.
2: Et numéro 1.
1: Et le numéro 1, c'est celui qui commence systématiquement tous ses emails par sauf erreur de ma part.
2: Ah là là là là.
1: Tous ses emails commencent par sauf erreur de ma part.

Jamel, la superstar sur Europe 2. Notre superstar le matin s'appelle Koé. Il nous réveille chaque jour entre 7h et 11h. Dans un instant, les questions de vos enfants. 06 33 11 32 11 pour les envoyer sur le WhatsApp. Koé y répond après Marc en bas.

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1: Voici l'heure des questions d'enfants. 06 33 11 32 11, à n'importe quel moment, vous leur donnez le téléphone. Ils nous laissent des messages, posent des questions. Et gamin, c'est à vous.
2: Salut Chloé, c'est Salut. Maxence. Est-ce que tu as toujours voulu faire de la radio?
3: Non.
1: Ah si.
4: Si, vous l'êtes. Non, au départ, il voulait être agent secret.
1: Non, j'ai. Et... Ouais, si.
3: Pompier.
5: Mais t'as si, jamais pas... changé, t'as jamais non, eu une envie de faire autre chose.
1: Mais si, j'avais envie de. Je voulais être tout. DJ, machin, un truc.
4: Qu'est-ce que t'aurais fait si t'avais. Tiens, mais.
5: Ah oui, tiens, oui.
4: T'aurais pas
5: question.
4: Été animateur radio, t'aurais fait quoi?
1: Je sais pas.
4: En métier normal, on va dire. Pas.
3: Mais il a fait que ça.
1: Mais je sais pas, j'ai fait. Honnêtement,
4: tu serais bien vu. Aujourd'hui, tu t'es dit, genre, j'aurais bien fait carrière dans.
1: Médecin, j'aurais kiffé.
4: Astronaute.
5: Pilote de ligne.
1: J'étais pas trop idiot à l'école, donc j'aurais essayé de faire un truc qui passait pas mal.
4: Avec le stéthoscope autour du cou, là.
5: Quelle spécialité? Généraliste ou une spécialité?
1: Bobologue. J'ai fait que des petits bobos. Non, mais voilà, j'ai commencé la radio. Je faisais des jingles dans ma chambre, je devais avoir 11 ans. J'ai commencé la radio, j'avais 13 ans. Voilà, c'est mon truc. Je trouve ça magique. Et comme j'étais timide, je trouvais ça magique de se cacher derrière un micro et de faire croire que t'étais plus vieux que ce que t'étais. Plus beau, plus. Voilà. Non, mais c'est vrai. Je trouve que c'était pratique. Voilà,
6: salut, c'est Chloé, je suis dans ma chambre.
1: Par comme ça, ouais. Bienvenue à la radio. Prenez pour du bien.
4: Ouais.
1: Début, parlez dans. Pas facile à comprendre, le gamin, hein, mais bon. Voilà,
2: notre... Salut l'équipe, c'est Léandre.
1: Salut.
2: Pourquoi quand on grandit, on ne veut plus regarder les dessins animés et jouer avec les jouets?
1: Putain, mais t'as complètement raison.
3: Alors, non, mais ça revient.
4: Bah, moi, ça revient, mais t'assumes plus.
1: Non.
3: Bah, moi, je bug
5: des fois, moi.
1: Moi, j'ai aujourd'hui les sous pour acheter ce que je rêvais d'avoir, gamin.
3: Bah ouais, mais...
1: Le truc Playmobil. Je pourrais acheter la ville Playmobil. Parce que quand t'es gamin, t'as le camion.
3: Ouais.
1: Tu regardes la maison, ta mère, elle te dit, ah non, travaille bien à l'école, t'auras la maison.

0: Dites, est-ce que les poissons ils pètent comme Pietre?
1: C'est pour ça qu'ils font des bulles.
2: Alors ça, j'ai pas la réponse.
3: Mais je crois que oui.
1: Bah oui.
2: Bah non, bah, je sais pas. Je sais pas. En plus, avec toute l'air, enfin l'eau qu'ils avalent.
3: Bah si. Si le poisson, il fait. Ouais. Forcément.
2: Il fait de l'aérophagie.
3: Il fait des petits cacas. Les gens ouais. ont un aquarium. Ils
4: oui,
3: savent
4: il fait des petits cacas, oui.
2: Donc il doit faire des. C'est vrai que j'ai observé les poissons. L'autre fois, ils jouaient à tire-manageoire.
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1: Salut, c'est Europe 2. Il y aura pas mal de monde sur les routes aujourd'hui. Bison futé, voie rouge et orange dans le sens des retours. Peut-être que vous êtes déjà dans la voiture. Retour de vacances. En général, le retour de vacances, on fait un peu la tronche dans la voiture. Sauf quand on écoute Koé. Bah oui, ça vous garantit d'avoir le sourire. Le Uber Eats Machine arrive. Le classement de nos plats préférés en chanson dans 3 minutes. Après celle de Tove Lo et Stromae sur Europe 2.

0: Pas parce que vous avez 17 et vous passez à 18 que vous pourrez en acheter. Non. Si vous êtes né après le 1er janvier 2009, vous me dites si vous avez compris la même chose que moi, vous ne pourrez jamais acheter de tabac.
1: Ah, c'est ça qui est bizarre, c'est-à-dire que t'es à 50-50 avec ton pote là, et qui lui a une semaine de est plus vieux que toi, c'est-à-dire que lui il aura le droit de fumer.
0: C'est-à-dire que lui, ton pote, rêve d'arrêter. Toi, oui. Tu rêves de commencer.
1: Ah oui.
0: C'est-à-dire que là, l'autre, il fait allez là, j'aimerais bien arrêter. L'autre fait mais t'as un droit de l'agence, moi j'aimerais bien commencer, j'ai pas le droit. Non, mais c'est exactement ça. On l'a relu 3-4 fois. Hein. Oui. C'est exactement ça. C'est pour ça que le tabac va donc décliner en Angleterre.
2: Le but, c'est ça, c'est que dans une ou deux ou trois générations, il n'y a plus de fumeurs.
0: Ouais.
2: Mais c'est quand même, en effet, tu vas avoir une génération qui va se croiser, quoi, qui va se dire bah, toi tu fumes, moi je peux pas fumer.
0: Mais t'imagines les vieux à l'EHPAD ?
2: Ouais.
0: Les vieux. Oh putain, Michel, tu m'en donnes une, t'as pas le droit. T'as pas l'âge. T'es né le 2 janvier 2009. T'es un 2009, moi je suis un 2008, je peux y aller.
1: Dans le cul, Timéo. Ça s'appellera Timéo. Ouais, oui,
0: ça s'appellera Timéo, et l'autre s'appellera Brandon. Hein, papy Brandon ? Nous on peut fumer alors que papy Timéo, il peut pas. Appelez-moi le président, on va voir si on peut faire la même chose en France. Allez.
3: Vous êtes en communication avec le standard de la présidence de la République française.
4: Légalisation cannabis, t'aimes pas la bandando. Ah, je suis bien. David Lund System.
0: Oh,
4: c'est de la bonne.
0: Oh, oh. Monsieur le président, c'est quoi ? On est en direct sur Europe 2, on est à la radio là-haut.
4: Hop, hop, hop. Hey, la musique, on coupe. Hey, il est où le standard là ?
0: Hey, hey.
4: Merde. Ah, c'était un trois feuilles en plus. Comment ça va, Europe 2 ? Je ne fumais pas, hein, c'était un prank.
0: Mais évidemment, justement.
4: Oui.
0: Bah ouais, on parlait de fumer des cigarettes, tout ça, parce que au Royaume-Uni, les personnes, donc on le disait, nées après le 1er janvier 2009, vont être interdites pour acheter des cigarettes.
4: Mais quelle connerie ! Il faut fumer, voilà.
0: Quoi ?
4: Français.
0: Mais non.
4: Il faut fumer, clope sur clope.
0: Mais non.
4: La cigarette, la vapote. Ainsi que la pipe.
0: Non.
4: On clope. C'est
0: non.
4: Parti, allez hop.
0: Monsieur le Président, alors excusez-moi, je vous le dis tout de suite, on ne peut pas dire ça, c'est interdit, puis c'est pas bien. Monsieur le Président,

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2: Tout à fait, Coé est là tous les matins sur Europe 2. On passe ce samedi ensemble avec les moins grosses têtes dans un instant. Coé va aussi appeler quelqu'un quelque part en France pour lui dire qu'il y a un Technival qui va s'installer près de chez elle. Vous allez voir, on va être bien reçu. Coé sur Europe 2, ça continue. On écoute Temper City.

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2: Il y avait 17 000 personnes sur le site encore ce matin, au Technival de Bourges. Bon, pour la France qui bosse pas et qui est sourde, elle était là-bas. Il y a eu jusqu'à, je crois, 40 000 personnes.
3: Ouais.
2: Donc, on est d'accord que...
3: C'est un joyeux bordel.
2: Il n'y a pas de douche, il n'y a pas de toilette.
3: Ah non, c'est même pas un festival, c'est un truc
2: donc improvisé. Je vais être terre à terre, mais tu es une fille, tu fais caca où? Fais pipi où?
3: Non, mais après, tu restes
4: dans la nature.
2: Mais la nature de quoi? C'est un champ, il n'y a pas un arbre.
3: Après, il y en a qui viennent avec des camping-cars et tout, hein, des vannes aménagées, parce qu'ils font ça toute l'année, en fait. Hein. Ils tournent dans toute l'Europe.
2: Pour pas de métier?
3: Non, bah non. Ah bah. Non, si, ils font du diabolo.
2: Mais vous savez, ça ne me fait pas rêver du tout. Je sais qu'il y a des gens qui adorent ça, le délire festival.
3: Moi, je l'ai fait au tout début, dans les quelques années. J'avais 20 ans.
2: Voilà, moi, faire un trou dans la boue pour faire popo dedans, que tout le monde te regarde et te laver pendant 3 jours.
3: Mais après, tu ne restes pas 3 jours. Enfin, il y en a, qui restent 3 jours, mais il y en a qui restent que 24 heures, même pas.
2: Tu y vas, tu t'installes, c'est pas pour y aller. Tu vas pas y aller.
3: Mais la preuve, ils n'étaient pas 40 000 tout le week-end, ils ont été 40 000 le samedi soir. Il y en a qui.
2: Ah, ils étaient encore 17 000 ce matin quand même, hein.
3: Ah ouais.
5: Ouais. Ah, c'est beau.
6: Ouais. Ils avaient posé leur lundi, alors.
5: 17. Ouais, bah oui.
2: Le petit village à côté s'appelle Cornus.
5: Cornus, ouais.
2: Cornus. Ils ont dû être très contents à Cornus.
3: Faudrait que demande s'ils n'ont pas retrouvé un briquet rouge.
2: Non, parce que j'ai vu les images ce matin du bordel de caravane et de monde. Ouais. Je pense qu'effectivement, il ne faut pas avoir perdu une clé.
3: Excusez-moi, vous avez vu une clé?
2: Oh non, mais je pense que ça va être l'enfer. En plus, il a plu ce week-end.
5: Ah bah oui.
2: Mais quel...
3: Ah, généralement, un bon Technival, il faut qu'il y ait un peu de boue.
2: Rien qui me plaît là-dedans.
3: Sinon, ça va pas.
2: Il y a rien.
3: Ah bah oui, je comprends. Ouais.
2: Mais rien. La glauquerie, la saleté du truc. Ah, rien ne me plaît. Je comprends le délire, hein. Qu'on puisse avoir envie de s'amuser, s'éclater, sans pression. Mais alors, sans moi. On va appeler des gens du village à côté.
5: Pour leur...

0: quoi ? On leur dit qu'on rien. Et toi, t'es le mec qui est pas retombé.
1: Ah oui, ce vendredi, c'est qu'on fait rien.
0: Ah. Toi,
1: je suis pas encore rentré.
0: Toi, t'es derrière, t'es un peu derrière, et t'es encore chaud. Allez, on appelle Valérie. Valérie. Allô. Allô.
2: Oui, allô.
0: Oui, bonjour. Allô, madame.
2: Oui, c'est qui ?
0: Bonjour, madame. C'est Pascal, mais on se connaît pas, madame. Je suis.
2: Pourquoi vous m'appelez en numéro privé, vous voulez.
0: J'étais au Technival, à côté de chez vous. Là, on rentre.
2: Ouais.
0: Pilon à foison, tout ça, 100 kilos.

0: Ouais, ça, on a fait du bruit.
1: Oh, bah à peine, vous avez bien
0: comment
1: fait chier tout le week-end, ouais.
0: Attends, parle fort, parce que vous disiez...
1: J'ai dit que vous nous avez fait chier tout le week-end.
0: Parce que, donc on est avec, avec mon pote.
2: Ouais.
0: Et...
2: Bon, je peux encore rentrer.
0: Voilà. Et donc...
1: Vous voulez quoi, en fait, là?
2: Bon, encore en vert.
0: Parce que mon pote, il n'a pas encore rentré.
2: Ah, je peux encore rentrer. Je vais porter mon briquet.
0: On vous appelle pour vous prévenir, madame. On organise une autre ce week-end.
2: Ouais.
1: Que... Pardon, non, je crois pas, non.
2: Bah si, on va pour venir à 42 ans pour une semaine. Hop.

0: Hein.
1: Quoi ?
0: Par contre.
1: Non, sûrement pas. Non.
0: Comment ? Merci.
1: Non, je vais plutôt faire en sorte que vous puissiez pas venir.
0: Alors, parce qu'en fait, je vous appelais pour une question.
1: Oui.
0: Est-ce que
1: oui.
0: je peux venir me garer chez vous ? Parce que, en fait.
1: bien sûr, ouais, c'est ça. Ouais.
0: Hein ? Après, petit ouais. after à la maison, un kilo de son, j'ouvre la Laguna, je mets la musique à fond. Bien dans le salon, c'est parti.
1: Dans le salon, dans mon salon, bien
0: Pascal.
1: Sûr. Bien
2: ah,
1: sûr.
2: Là, je vous rentre.
1: Si vous voulez repartir vivant, je vous conseille pas de venir.
0: Pourquoi, madame ?
1: Pourquoi ? Parce que j'ai pas envie que vous veniez.
2: Oh, allez !
1: Non.
3: J'ai eu ma clope avec la gazinière.
0: Ouais. Alors, question. Si jamais la police qui est là, est-ce qu'on pourrait cacher des trucs chez vous, madame ?
1: Si tu veux cacher des trucs, tu te les mets dans le cul.
0: Oh !
1: Qu'est-ce que tu veux que je te dise ?
2: Eh non, ça peut pas rentrer.
0: Là, madame.
1: Ah bah madame. Tu te les mets dans le cul, puis tu rentres chez toi.
0: Madame, alors d'abord, c'est pas prévu.
2: Oh,
0: puis après.
2: Okay.
0: Puis après 3 jours de festival, c'est.
2: Je vais regarder.
1: Ça passera tout seul, hein.
2: Je vais regarder.
0: Madame.
2: Oh bah, j'ai comme mon briquet.
0: Alors, madame, il a retrouvé son briquet.
4: Tout va bien.
2: Ah, merci.
0: Valérie, il a retrouvé son briquet.
2: Nickel.
0: Alors, vendredi, 18h, on débarque. 17 000.
1: Ouais, bah c'est ça, bah va bien me faire foutre aussi.
0: Oh madame, alors attention. Là, Pascal, t'en es où toi ?
2: Je vais pas rentrer.
0: Ah d'accord, on va madame.
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2: Bonjour à tous et bienvenue dans les moins grosses têtes avec aujourd'hui autour de la table l'équipe au complet, le PSG de la radio, le Kilimanjaro de la FM, Koé et les autres cons.
3: On commence avec
2: une question avec bien sûr d'un auditeur, Monsieur Chili de Concarneau.
4: Quoi ?
2: Chili de Concarneau.
5: C'est bon ça.
2: Qu'est-ce que le point de par

0: vous aidez, vous ne l'utilisez jamais, ça correspond à quelque chose.
1: Ça a un rapport avec le métro ou les transports ?
0: Pas du tout.
2: Ah, c'est un
1: monument ?
2: La couture ?
0: Alors, ça a un rapport, c'est pas la couture, mais ça y ressemble.
1: Et c'est dans Paris.
0: C'est pas du tout dans Paris.
3: Du tricotage ?
0: Pas du tricotage.
4: Le point de Paris, c'est un nom qu'on a donné à quelque chose.
0: Alors oui.
4: Et c'est pas forcément... Ah. Okay.
0: Mais c'est pas un point dans Paris.
1: C'est une activité manuelle.
0: Pas une activité.
3: La dentelle ?
0: Non.
1: C'est un truc sexuel ?
0: Pas du tout.
2: Ah, c'est pour mesurer, c'est quelque chose pour mesurer.
0: C'est
2: un étalon ?
0: Quelque chose qui mesure.
2: Une unité de mesure.

0: tout.
1: Ah, c'est pour mesurer, c'est quelque chose pour mesurer.
0: C'est
1: un étalon.
0: Quelque chose qui mesure.
1: Une unité de mesure.
2: Ah, l'unité de mesure, le point de Paris.
0: Vous ne trouverez jamais.
2: Ah si, pour mesurer.
3: Je sais pas là.
2: C'est pas les mesures de partie du corps ou.
0: Les poissons. Je vais vous aider. Vous avez une mesure, mais ça permet de transformer cette mesure dans une autre mesure.
3: Ah, oh là là, tu m'as embrouillé
1: rien,
3: là.
1: Je comprends plus rien là.
0: On va dire que quand vous achetez quelque chose, vous utilisez une mesure pour ce que vous achetez. Et ça permet de convertir dans une autre mesure.
3: Un pantalon ?
0: Pas un pantalon.
1: Les chaussures.
0: Les chaussures.
2: Ah ouais.
0: C'est l'unité de mesure de la taille des chaussures en France.
2: Bravo.
0: Vieille unité utilisée par les bottiers qui correspond à 0,66 cm. Par exemple, vous faites du 39. 39 x 0,6, c'est 25,9 cm.
4: Ah, je me suis toujours demandé à quoi ça correspond.
0: Réponse de Vito. On va continuer avec une nouvelle question d'une auditrice qui a une question. Madame, tu veux voir mes de Saint-Denis?
4: Tu veux voir mes de Saint-Denis?
3: Oui, on a Laurent.
0: Que peuvent faire les grenouilles avec leurs yeux?
3: Regardez.
0: Non. Et non.
3: Manger. Ah ouais,
0: car elles sont capables de déglutir. Leurs yeux vont donc rentrer dans leur tête et pousser la nourriture dans la cavité buccale. Vous ravalez les aliments plus facilement. C'est pourquoi des fois on peut voir des grenouilles qui clignent des yeux quand elles avalent quelque chose.
5: Ça mange un croissant.
3: C'est marrant, on cligne beaucoup des yeux nous aussi.
0: Attendez.
3: Ah, qu'est-ce qui se passe?
0: De Stouff. Eh bien, mes chers moins grosses têtes, c'est fini pour aujourd'hui. On se retrouve la semaine prochaine. Sachez que j'ai un ami qui s'est fait quitter par sa copine.
2: Pourquoi?
0: Parce qu'il s'intéressait plus au foot qu'à elle.
2: Ah, ouais.
0: Il m'a dit qu'il était triste, car ça faisait quand même 2 saisons et demie.
3: Ah bah
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0: rentrez de vacances avec Europe 2, vous êtes parti de bonne heure et vous allez être de bonne humeur. Ah bah avec ce genre de morceau dans la playlist Pop Europe 2, on peut être que bien. David Guetta, Love Is Gone, et puis la suite de Koé. Il y a ce que vous entendez à l'antenne et puis il y a les off. On les enregistre quand même, on découvre tout ça ensemble dans un instant sur Europe 2. C'est dans moins de 2 minutes. 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Et bonjour.
1: Savez-vous que l'on cultivait déjà le concombre dans le pot?

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1: Ah, quel bonheur cette émission. Qu'est-ce qu'on écoute maintenant? On fait quoi?
2: Ah, et c'est notre petite compile.
3: On a un petit... C'est pas un débrief télé qu'on a ce matin. En fait, c'est pour nous connaître un peu plus. On a compilé...
1: C'est toi qui gères tout, hein. Moi je ne gère rien.
3: Non, mais t'avais le texte pour toi, mais c'est pas grave, je le fais.
1: Oh, vas-y.
3: On a compilé quelques moments qui sont passés ni vus ni connus à l'antenne. Donc on peut pas tout prendre, donc évidemment c'est que des courts extraits. Et qu'est-ce qui se passe aussi pendant les offs quand il y a de la musique? Ah. Tu es un très bon chanteur,
1: Cole. Oh là. Quand c'est mou,
4: c'est pas nous.
1: Vite fait, je vous le dis, j'ai le pays, les classements des pays les plus chauves du monde, on va pas faire vite. On va faire rapide, je veux dire. Je l'ai, hein, c'est les gens qui ont été atteints de calvitie.
5: 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Ça va?
1: Bonjour à toute l'équipe, merci d'être là tous les matins. Dans un instant, vous allez entendre Trinix, il est bon ce son. J'espère qu'il a payé les droits, hein, parce que bon, il est allé me réclamer de l'argent. Quand je fais Zidane, il va marquer.
6: Hein. Oh bah, à mon avis, il doit être sur le qui-vive à chaque fois.
1: Bah, il est mort, surtout, je crois, Salif Keita.
6: Je sais pas, moi, je.
1: Il est moins sur le qui-vive. Il y a 218 ans, il s'est passé quelque chose que personne ne cherche. Vous essaierez de trouver de quoi je parle. Nous aurons tout à l'heure également Michel Hanouna et Cyril Marie qui viendront parler de la fin d'Automoto.
7: Tu m'as tes slip.
1: Oh, votre loyer.
8: Ouais.
1: On vous offre votre loyer.
6: Je peux mettre des talons, moi aussi.
1: Young Killing, killing, killing.
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1: Ça fait des chatouilles! Enfin, Laurent.
10: Goodbye!
1: Oh, oh là là. Qu'est-ce que tu chantes mal? C'est fou.
3: Donc, hein. Ça, c'est pris de ton micro, hein. Fais gaffe à chaque fois que tu chantes.
1: Eh ben, je vais donc arrêter de parler.
11: Donc, on a enregistré même quand c'est.
3: C'est ça. Ah ouais. Il existe aussi des offs quand vous êtes en prod, les garçons.
1: Oula!
3: Quand on enregistre. Alors, la prod, c'est là où on enregistre toutes les petites conneries de l'émission. Oulala. Et où notre prod son, Nicolas, des fois, garde quelques séquences.
1: Oulala.
3: Et c'est du n'importe quoi. Donc, ça donne quoi, par exemple, quand c'est une séance avec Pietre?
12: T'enregistres pas là?
13: Ça c'est le vrai son. Là, le pareil, Fast and Furious, le début, c'est le vrai. Boum, boum, boum. D'ailleurs, j'ai pas mis le lien, mais faut te retrouver. Putain, j'ai pas mis le lien, quel con.
14: Merde, panne d'essence. Il y a une totale dans le coin.
13: Ouais, vas-y, t'enregistres. Ça tourne là?
15: Mais ça tourne.
13: Ah, d'accord. Chut.

Bonjour, il est presque 9h, vous avez choisi d'écouter Europe 2, c'est un très bon choix. Déjà, votre journée, vous la démarrez au top du top avec Coé et toute son équipe. Alors, restez là pour la prochaine séquence. On va parler de l'émission Mask Singer, vous savez, le truc là qui passe sur TF1. Alors, autant je suis pas super fan de l'émission, autant la séquence qui arrive chez Coé, faut surtout pas la rater. C'est sur Europe 2 après Teddy Swims.

0: bienvenue dans ma Singer, là, les potos, la 8e saison.
1: Ouais.
0: Que je vais faire par la des déguisements, la Guili Guili, le petit ourson. Ah, il est beau, le petit ourson. Comment qu'elle va, celle-ci, là, ma chanchon, Chantal Latsou?
2: Non, ça va, Gabi.
0: Comment
2: ça va?
0: C'est
2: bien, on est là,
0: Gabi. Belle, ma chanchon.
1: Oh.
0: Ma chanchon. Comment il va le BG à lunettes à côté, là, mon lolo, Laurent Ruquier, là,
1: ouais, là,
0: ma grosse tête, là.
1: Bonjour, Camille.
0: Allez, les potons, on y va. On va essayer de deviner les indices que vont vous donner mon Vito, là, mon Vivi, mon Toto, mon Vito.
1: Allez,
0: là, comment il est beau, mon Vito. Oh là là, mon Vivi. Allez, on est parti, mon Vito. Écoutez ça, là. Il va vous donner des indices. Et c'est à vous de les retrouver, Chantal et mon petit Lolo. Hein, avec vos vestes de beau gosse. Allez, c'est parti, mon Vito. Vas-y.
3: Alors, je suis une big star, humoriste, devenu comédien. J'ai cartonné pendant de longues années en France, voire à l'international. Aujourd'hui, on me voit moins,
2: difficile.
3: Voire plus du tout. Je m'adapte à chaque situation. Je suis remarquable.
0: Alors les potos, pensez à qui là? Vous avez entendu les indices, même chez vous, hein? Ceux qui vous a écouté chez vous, là, vous n'hésitez pas. Si vous avez des petites idées, vous les envoyez. Ma petite chanchon, elle pense à qui, ma petite chanchon?
2: Je pense à
0: Boudère.
2: Sinon, je pense à The Rock. J'aime bien The Rock. Il est sexy, The Rock. Il est chaud. J'aime bien les choses. Il me rit chaud.
0: Boudère, on a noté. Boudère, vous avez noté. On a pensé à Boudère. The Rock aussi. The Rock. Elle aime bien les chauves aussi, on l'a noté. Hein, chez vous aussi, vous l'avez noté, elle aime bien les chauves. Et toi, mon Laurent Ruquier, ma grosse tête, il pense à qui celui-ci, mon Laurent?
4: Eh bien, vu les indices, le humoriste, devenu comédien, cartonné à l'international, je pense à Jim Carrey.
0: Ce serait complètement ouf, imaginez. Jim Carrey sur ce plateau, Mazinger.
2: Oui.
0: Jim Carrey ou The Rock ici, ce serait complètement ouf, imaginez là. Ouais. Vous qui nous regardez sur TF1, Jim Carrey.
2: Peut-être Boudère.
1: Ça fait chier avec Boudère.
0: Quand ça nous pète un peu les glaouis. Hein. Allez, on va découvrir la révélation qui est sous le petit ourson Guili.

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2: Chez Coé sur Europe 2, on a un journaliste qui s'appelle J'enquête Exclusive. Il avait tout pour devenir journaliste, celui-ci. Il a enquêté sur la danse ce matin. On va découvrir son investigation du jour. Après Kyo, le chemin. Et pour que le vôtre soit beau ce matin, vous avez choisi Europe 2.

0: 28 enfants déguisés en étoiles, en lutins, ou en concept abstrait et une sono qui grésille. Ils répètent pendant 2 mois, ils oublient tout en 3 secondes. Sur scène, des mouvements imprévisibles entre danse contemporaine et appel à l'aide.
1: C'est tellement ça.
0: Je vais le vivre bientôt. Son fils fait le robot depuis 2019. Personne ne lui a dit que c'était pas le thème. Dans la salle, des parents partagés entre fierté et incompréhension. On applaudit, mais on ne sait pas pourquoi. Déguisement trop grand, musique remixée 3 fois, chorégraphie jamais finie, Julien craque. Il connaît déjà la suite. Une vidéo de 17 minutes envoyée à toute la famille.
2: Oh là là.
0: Portrait d'un papa au bout du rouleau, face au spectacle de fin d'année. C'est dimanche, dans 7 à 8 sur...
3: C'est ça.
4: Allez,
5: vas-y, mon chat.
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1: Europe 2, d'ici quelques semaines, Céline Dion va entamer sa résidence en France pour sa série de concerts exceptionnels. Et bien Céline Dion, elle va passer chez Coé dans un instant, ça sera aux alentours de 9h30. Avant ça, le JT des sports et Offenbach. Ça nous fait une belle matinée avec Coé sur Europe 2.

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1: Voici le JT des sports. Que s'est-il passé ce week-end? Nous avons notre Corentin, fidèle oui. sportif, qui lui aussi a sa carte depuis longtemps. C'est pas pour autant qu'il y allait.
2: J'y vais tous les matins.
1: Mais il a sa carte, comme chaque week-end.

0: week-end, on y va. Rugby d'abord.
1: Et oui, les tenants du titre au rendez-vous. L'Union Bordeaux-Bègles a dominé les Anglais de Bath en demi-finale de la Champions Cup. C'était hier au Stade Atlantique à Bordeaux. Ouais. Au terme d'une rencontre passionnante, 38-26 pour leur première confrontation sur la scène européenne. Les Bordelais, vainqueurs de leur premier titre européen l'an dernier, tenteront ainsi de réaliser le doublé face aux Irlandais du Leinster, tombeur la veille des Toulonnais.
0: Et je crois d'ailleurs beau, que ça. L'on a un joueur de Bordeaux-Bègles qui veut réagir.
1: Oui. Je suis très content d'être en finale.
0: Ouais. C'est Quentin.
1: Ouais.
0: Elle est marrante cette vanne, mais c'est Bordeaux-Bègles.
1: Ah.
0: Pas Bègles.
1: Ah.
2: Je me disais, où est-ce qu'il
0: y a non, mais c'est pas grave. Non, mais je lui parlerai à la pause. Pas comme ça qu'on va finir.
1: Désolé.
0: Bordeaux-Bègles. Pas comme ça qu'on ira, je crois. Il y avait du tennis aussi.
1: Et oui, souvenez-vous, la semaine dernière, je vous disais que l'on tenait enfin notre Français champion au tennis.
2: Alors, oui. Oui.
1: Après avoir remporté le Master 1000 de Barcelone, il affrontait Yannick Sinner, numéro 1 mondial, en demi-finale du Master 1000 de Madrid ce week-end.
0: Allez.
1: Bon, bah, il a perdu. 6-2. 6-4. Il y a encore du boulot avant Roland-Garros, hein, là, je vous le dis. Et moi, j'ai une petite idée. Faudrait mettre les joueurs français ramasseurs de balles à Roland-Garros. Au moins, on est sûr de rester 15 jours au tournoi.
2: Oui,
1: t'es sûr d'aller en finale.
0: Et on va terminer avec du sport très très local. Ça, c'est sa petite touche à lui. Ça.
1: Bah oui, retour sur le concours de Palais Breton de Saint-Glinglin-les-Oies où Émile dit Goulsèche s'impose après un match interrompu par un pigeon, une personne et un dentier disparu. En double, Joséphine Clotilde et Marcelin Prosper ont plus tiré sur la pelouse que sur la planche. De son côté, Hector s'incline après s'être endormi debout. Le prix du fair play revient à Nanar qui a avoué au président du Palais Club qui le batifole avec sa bonne femme. Bagarre générale.
2: Ça, c'est du sport.
1: Voilà. C'est fair play.
0: Ça, c'est de l'ambiance.
1: Voilà, bagarre générale. Au total, pendant ce concours, 42 palais ont été lancés, dont 3 utilisés comme projectiles.
0: Voilà.
1: 3 blessés.
0: Mais ça, c'est un dimanche après-midi.
1: Bon, il est là, mon bagarre.
0: Voilà.
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2: 15 concerts complets de Céline Dion. 15 concerts complets. Ouais. Le seul moyen d'avoir des places aujourd'hui, c'est en écoutant l'après-midi, en envoyant Céline au 7-12-13, vous le savez, en envoyant un petit SMS. Je crois qu'on a un événement.
3: Oui, justement, il paraît que Céline a quelque chose à nous annoncer ce matin en direct.
2: Elle est avec nous.
4: Elle est avec nous.
3: Bon, attends, on va essayer. Bonjour Céline.
4: C'est pas ce matin, dès la liaison.
3: Oui, si on vous entend.
4: Je suis tellement contente de vous dire qu'il n'y a plus de place.
3: Bah non.
4: Je suis tellement contente. Là. Merci au public, tout est plein, un peu pur, mais à mettre une queue de souris de rat de rien. Là. Grâce à ça, ça va très très bien, là, parce que je suis complètement blindé. Là.
5: j'imagine.
4: Je suis refait une santé.
3: Donc il n'y a plus aucun espoir pour les fans d'avoir des places.
4: Alors, là, c'est ce que je voulais vous dire, là, officiellement non, il n'y en a plus du tout. Mais si vraiment, si vous insistez, là, ça peut se négocier. C'est ce que je suis venu vous dire là. C'est la grande nouvelle que je suis venu vous annoncer. Là.
3: Mais on peut négocier, c'est-à-dire à combien on commence la négo?
4: À 150 000 euros.
3: Ah oui, bon. Ah
4: ouais. Je tiens à vous le dire, à 150 000 euros, vous mettez avec votre argent directement qui vient de votre poche.
3: On a quoi à 150 000
4: euros? Je propose une place dans un couloir.
5: N'importe quoi.
4: Ouais. On n'entend rien, mais on a une belle sensation de passage, des gens qui vous touchent l'épaule.
3: Ouais.
4: Vous sentirez les gens qui sont arrivés très tôt, qui puent. Il y en a qui seront arrivés depuis 3 jours, là, qui se fouettent comme à la fin d'un concert de vieilles charrues.
5: 150 000 euros pour ça, ça fait un peu cher.
3: 300 000 par exemple.
4: Là. Ah, 300 000, là, 300 000. Là, non, à 300 000, je regarde dans une direction. Possiblement celle du spectateur, mais c'est pas sûr, c'est très émotionnel. Là, faut être rapide. À un moment donné, je tourne la tête. Si t'es dans, là, c'est à 300 000.
3: Okay.
4: 300 000, je te regarde.
3: 500 000, on n'est plus 500, à ça.
4: Alors là, 500 000 euros, je garde tes enfants pendant le concert. Je leur donne à manger au poisson rouge. Je tente de changer la housse de couette sans garantie de réussite parce que tout seul, c'est pas difficile.
5: Bah ouais, c'est quand t'es 2,20 par 2,40.
4: Oh,
5: c'est chiant.
4: Ça, c'est terrible. Je la secoue. Je rentre dedans, là, puis j'essaie de la retourner. Là. Et avec beaucoup d'engagement, je fais mon possible, je fais mon maximum.
3: Et je sais pas, 500 000. Un million d'euros.
4: Tu crois que je peux te prendre 1 million d'euros? Tu crois que je suis capable?
5: Non.
4: Est-ce que tu crois que je suis capable de prendre Est-ce que tu crois que je suis capable de prendre 1 million d'euros à quelqu'un qui m'aime?
3: Vous n'êtes pas comme ça.
4: Non. Si, je suis capable. 1 million d'euros, j'ai un domicile, j'ouvre ton frigo et je juge silencieusement. Je réorganise les yaourts, j'enlève les pots. Je remets les pots, j'enlève
5: l'emballage
4: que je te mets dans la truc jaune. Selon une logistique artistique très personnelle.
5: C'est pas bien, celui-là il me plaît bien.
3: Ouais,
5: j'ai pas le million d'euros, mais le principe, j'aime bien.
3: Aucun intérêt pour le concert, mais pour 2 millions.
4: Pour 2 millions, j'appelle une fois dans l'année pour dire que le concert c'était incroyable, qu'il fallait être là. Je t'appelle, je dis c'est incroyable, fallait être là. Regarde, imagine, t'as payé 2 millions. Je t'appelle, je fais allô Corentin.
3: Oui, Céline.
4: Corentin, c'était incroyable, t'aurais dû être là, puis je raccroche.
3: C'est fou ça, ça fait cher le souvenir.
4: Oui, mais quel souvenir. Bisous la France, bisous Paris.
5: Ouais.
4: Je t'embrasse, je file compter tous les chiffres, j'ai sur mon compte bancaire. Ce matin, il y a Boursorama, il a pété un plomb.
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2: Qu'est-ce que ça donnerait si This Is et Théodora reprenaient des chansons qui sont pas à eux? On a la réponse chez Coé sur Europe 2. On a même l'ingénieur du son de This Is et Théodora qui nous attend. Ça sera dans 3 minutes, après du coup les principaux intéressés. This Is et Théodora, on écoute Mélodrama chez Coé sur Europe 2.

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1: Pour faire suite au succès de Mélodrama, Dici's et Théodora auraient décidé de sortir un album de reprise, de duo. Oui. Mais ça n'a pas vu le jour. Ah, oh, c'est fou ça.
2: Bah ouais, pourtant...
1: Ils reprenaient des anciens titres sur l'instru de Mélodrama. Nous avons en live le making of.
3: Bon, Dici's, machin et princesse, je sais pas quoi, alors on va y aller pour l'album spécial.

La reprise de duo. Allez, on se concentre et on commence avec... Alors, on commence avec quoi déjà? C'est merde. On commence avec Renault et Axel Red, Manhattan Kaboul. C'est parti, ça rec.

0: Eh, t'es un chewing-gum collé aux gencives ou quoi là? Non. Il faut articuler, garçon. Allez, on comprend pas, donc. Allez, on y retourne.
1: Ok. Articuler, ça se que là.

0: Stop, non, ta gueule. Oh, hey, va te brosser les dents là pendant ce temps-là, on va enregistrer ta copine. Non, mais l'autre, on comprend rien ce qu'il dit. Théodora, t'es là. Allez, chérie, tu fais ton couplet et on n'a pas la journée, donc tu te manges le derche.
1: Alors,
0: allez, go, c'est parti.
1: Alors, d'après vous, est-ce que c'était mieux avec Théodora?
2: Parce que je suis pas beaucoup non plus.
1: Vous pensez qu'elle articule pas?
3: À la fin,
1: vous êtes un peu mauvaise langue.
0: Allez, va tété, go, Sarah et Kia.

0: non mais tu te fous de ma gueule ou quoi là? Non mais t'es pire que ton collègue. Ouais, on comprend rien à ce que tu dis là. T'as fait un AVC ou quoi? Articule, bordel. Allez, on y retourne. Eh, sans déconner, j'ai pas que ça à foutre, vous maniez le cul.
1: Axel,
0: ta gueule. Eh, sans déconner, tu veux une clé de 12 pour débloquer ta mâchoire ou quoi, là?
1: C'est quoi une clé de 12?
0: A, B, C, D, E. F, non, mais ta bouche, elle sert pas que pour faire des duckface en story Instagram, hein, je te le dis. Hein.
1: D'accord.
0: Non, elle sert aussi à faire des consonnes et des voyelles. Putain, eh, tu m'as saoulé. Quoi, qu'est-ce qu'il a, l'autre, là? Qu'est-ce qu'il a? Ouais.
2: C'est pas trop sympa, tu ma copine.
0: Oh oui, hey, mais qu'est-ce qu'il raconte? Eh, hey, articule quand tu pètes, hein. Non, mais hey, j'ai l'impression d'entendre un moteur de 103 SP qui se noie dans une flaque d'eau, là. Oh, hey, bon, vous savez quoi? On change de morceau, on va se faire... Qu'est-ce qu'on va se faire? Hey, j'irai où tu iras de Céline Dion et d'autres cons, là. On va direct au refrain de... Ça vous chauffe?
1: Oui, ok, vas-y. Okay.
3: Alors, évidemment, c'est la question que je vous pose.
4: C'est plus facile, j'irai
3: où tu iras.
5: Ça va marcher.
3: Ça va marcher.
6: Là, ils ont
3: du talent, mais ils connaissent. Oui. Allez, pronostic, on y va.
0: Allez, ça rec, go. Et on articule.

0: Hey, stop. Stop, stop, stop, stop, vos gueules. Hey, vous savez où je vais aller? Dans ton cul, à toi et à toi. Hein, comme ça, ça fait de la trompette. Énervé. Et vous avez intérêt à péter juste. Allez, vous avez quoi, sans déconner? Eh, j'en ai marre, c'est bon. Eh, hey, barrez-vous là. Hey, c'est qui le prochain artiste à enregistrer? Eh, hey, qui se bagne, hein, j'en ai ras-le-bol.
1: Salut, c'est Aurel San. Je vais interpréter les meilleures blagues de Jean-Marie Bigard. Ça va être trop drôle, franchement. T'es sûr? Ah bah il est mort le monsieur.
2: Ouais, non mais le pauvre, c'était terrible, ah ouais, c'est terrible, dur. Je sais.
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0: Salut, c'est Europe 2. Vous êtes de retour de vacances. Bon, en général, dans la voiture, quand on rentre de vacances, effectivement, on fait un petit peu la tronche. C'est la soupe à la grimace, comme on dit. Sauf quand on écoute Koé. Bah oui, là, le sourire revient. Dans un instant, on va parler d'une sombre histoire de saucisson. Restez bien là pour découvrir tout ça. Ça sera après Freya Sky avec Koé sur Europe 2.
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1: L'affaire est terrible. Alexis Burlot, patron du séchoir de Bugey, dans l'Ain, reçoit un mail fâcheux. Il devait, dans sa glacière, participer au championnat de France. Il part à Paris avec ses saucissons. Pourquoi ? Parce qu'on lui annonce la disparition d'un colis qui contenait les 46 saucissons.
2: Oh, voilà.
1: Dont 4 étaient sélectionnés pour la finale du championnat de France de saucissons.
3: Il a pu.
1: Le mieux, c'est d'en parler avec l'intéressé lui-même. Allô ?
4: Oui, allô ?
1: Bonjour, vous appelez pas Alexis.
4: Je suis sa femme, il m'a laissé le bébé là. Il
1: bon, bonjour Mme Burlot, comment ça va ?
4: Ça va, merci.
1: Ça va bien ? Alors, qu'est-ce qui s'est passé avec ces... Qu'est-ce qui s'est passé ? Il est où ce colis avec les 46 saucissons ? Il est où ?
4: Eh bien justement, on vient de le recevoir à nouveau.
1: Bonne nouvelle.
4: On le remet en lice, on va faire un petit jeu concours là sur notre page Facebook.
5: Bah, du coup...
1: Et alors votre chérie, c'est ça qui est drôle, c'est que vous apprenez à 6h45 du matin que les 46 saucissons, le colis n'est pas là.
2: A disparu.
1: Donc qu'est-ce qui fait votre chérie alors?
4: On se réveille tous un peu en panique. On regarde les trains pour aller à Paris. On se pose des questions. Est-ce qu'on fait l'aller-retour? Donc je lui dis bah oui, faut pas. On est qualifié pour la finale, donc
1: Et donc
4: voilà, je regarde les trains pendant que lui, je réserve les trains pendant que lui, il va repréparer la, de nouveau la commande.
1: Il recollectionne

0: pistache pour la France.
1: Oh,
0: alors ce petit truc pistache, faites-moi rêver, il est comment?
1: Il est beau.
2: Alors là, je vous laisse parler à Alexis directement.
0: Ah, il est là. Alexis, il a envoyé la, il la chauffeuse de salle, il arrive derrière.
3: Moi, j'ai entendu, il disait.
0: Non. Il arrive comme David Guetta, tu sais, il y a la première partie, d'après il arrive quand c'est chaud. Comment ça va, Alexis?
4: La radio, c'est pas trop mon truc.
0: Tu sais, moi non plus. Tu sais, c'est la différence. Tu sais la différence, c'est que la radio c'est pas ton truc, alors que le saucisson, crois-moi, ça peut être mon truc. C'est la différence, c'est que tu m'en donnes un. Alors, qu'est-ce qu'il a de particulier ce saucisson qu'a gagné?
4: Eh ben, il est bien dur, bien fait. Il contient 1% de truffe, de la truffe du Buget.
0: Mais Anosporum, c'est de la quoi? Truffe d'été, c'est quoi?
4: C'est ça, ouais. Bon, on ne peut pas dire qu'il est truffé, parce que pour dire qu'il est truffé, c'est 3% de truffe. Nous, il n'y a que 1%, donc c'est pour ça qu'on l'appelle à la truffe. Mmh. Et pistaché, parce qu'il contient aussi 5% de pistache.
0: Qu'est-ce que tu fais d'autre comme saucisson? Alors, celui-là, il a gagné. Ça, c'est fait. Qu'est-ce que tu fais d'autre?
4: On fait le nature, le bugiste, un saucisson du coin, avec du Buget, notamment le vin de notre producteur de vin Tissot, juste à côté. Boom. Il est haché gros, il est magnifique. Il avait terminé premier d'équipe. Et puis à la finale, pour le nature, il a terminé cinquième, malheureusement.
0: Ah.
4: Et
0: lui,
4: excellent aussi.
0: Pas tout gagner non plus. Hein,
5: Mais du coup, vous recevez le je sais pas comment ça marche, le saucisson, vous recevez toute la chair, le gras et compagnie, et vous faites tout sur place, et après vous les faites sécher. Vous êtes juste un fumoir.
4: On reçoit les cochons entiers, on a un éleveur qui nous fait des cochons. Du cochon plein air, fermier. Et après, on désosse les jambons,

0: Alexis.
1: On va passer commande.
0: Alexis.
2: Déjà, où est-ce qu'on peut le retrouver?
0: Alors, d'abord, il se vend où ton saucisson?
3: Pardon?
0: Il se vend où ton saucisson qui a gagné?
3: Vous pouvez le trouver là chez nous à la boutique à Ambérieu-en-Bugey dans l'Ain.
0: Ouais.
3: Sinon, on a aussi des casiers. C'est une productrice qui a fait des casiers avec tout plein de produits locaux, dont nos saucissons. À Sainte-Julie, ça s'appelle Les Ingrédients.
0: Mmh. Mmh. Très bien, ça.
3: Une copine, donc voilà, circuit court, c'est top.
0: Alexis, tu peux...
3: Tête de l'art sur ouais. Internet.
0: Et pardon, sur Internet, c'est...
3: Internet, c'est le site Tête de l'art, ça s'appelle...
2: Tête de l'art.
3: Spécialisé pour l'expédition de, de charcuterie un peu haut de gamme et de qualité, quoi.
0: Tête de l'art.
2: Ah oui, en chrono, fraîche.
4: Qu'est-ce que tu penses des trucs que tu vois sur les marchés? Des fois, ils te font les trois saucissons pour 10 balles, soi-disant. Est-ce qu'il n'y a pas un peu d'arnaque là-dedans, là, dans ces trucs-là?
3: Alors, moi, honnêtement, j'arrive plus à y manger, ça. Je trouve que c'est acide.
4: D'accord.
3: Industriel. Ouais, nous on est vraiment sans nitrite aussi, sans nitrite, sans conservateur. Et c'est vrai que tous ces saucissons.
0: Alors que le cochonou, bon, il est comment le cochonou?
4: Ah bah là non, tu vas pas lui. Non, laisse tomber, te casse pas.
0: Bon, mon petit Alexis, tu peux noter s'il te plaît, Alexis.
3: On note.
0: Deux rues des Cévennes. 75-015 Paris. Tu mets le tout à Sébastien Coët. T'inquiète, ouais. Je préviens en bas, les gars. Voilà.
4: Et puis tu remets une mention dessus, réservée à Coët.
3: Ouais, mais faut pas perdre le colis, par contre, quoi.
0: T'inquiète, alors il y a des trucs qui se perdent pas dans la vie. Hein.
1: Mets un tag dedans.
0: Tu sais quoi, je t'embrasse. Bravo, en tout cas, Alexis. T'embrasse madame, t'embrasse tout le monde. Bravo.
4: Félicitations.
0: Bravo. Ouais, on a...
3: Merci à tous nos clients qui sont fidèles depuis le début.
0: Et
3: d'avoir appelé, ouais.
0: Tu fais
3: notre équipe, bien sûr. Parce qu'on n'est pas tout seul, on est une quinzaine et tout le monde met la main à la pâte, ouais.
0: Et au cochon.
4: Et voilà. Et pardon. Ils sont un peu concernés.
0: On peut les saluer également.
1: Bah oui.
4: Qui sont volontaires. Ils partent
0: à chaque fois. On est d'accord, Alexis, hein, ce ne sont que des cochons volontaires.
3: C'est ça, ouais.
0: Bien sûr.
1: Ici, bien avant.
0: Bisous.
2: Bisous, Alexis.
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1: On va vérifier l'horoscope d'hier, voir un petit peu s'il s'est réalisé. Prenons ma petite Céline qui est en ligne avec nous. Comment ça va, Céline ?
2: Ben écoute, ça va, bonjour.
1: Est-ce qu'elle a passé un bon petit week-end, Céline ?
2: Bien reposant.
1: Ah, aurait pu
2: être plus compliqué, mais bien reposant.
1: Elle habite où ? Où est-ce qu'elle habite ?
2: Elle habite un petit village,
1: très bien.
2: Petit Vernon, d'accord. Dans le Loiret.
1: Donc, ça veut dire qu'il faut attaquer l'occupation du week-end. Donc, qu'est-ce que je vais bien pouvoir faire ce week-end ?
2: On trouve toujours.
1: Mais j'aime bien, moi, les week-ends en reposant. Les week-ends, samedi soir, je me moque des copains, mais ce week-end, samedi soir, j'ai fait une soirée pizza. Eh ben, c'est une tuerie. Bah, tu fabriques ta pizza, machin. Personne ne l'est laissé seul.
3: Par contre, faut être concentré parce que c'est tendu comme
1: deux secondes. Ouais. Personne n'est laissé seul. Tu discutes autour du four, tu mets dedans, tu ressors.
4: Tu coupes.
1: Les enfants, ils arrivent, tu coupes avec le machin. C'est honnêtement.
3: T'as fait tes pâtons toi-même ou pas?
1: Non.
3: Attaché les pâtons déjà faits, mais par contre, tu les as étalés et tout.
1: Oui, parce qu'ils s'étalent pas tout seuls. T'as beau les jeter en disant, allez, étale-toi.
3: Non, parce qu'ils en vendent aussi déjà étalés.
1: Non, non, non, non.
5: Et après, tu les amènes à table en mobilette?
1: Bien sûr. Et j'arrive avec mon TPE, je tends et je dis, elle pour boire, c'est pour les chiens. Puis je refais le tour du jardin, puis je repasse. Ouais, c'est le petit truc en plus. Tu es quel signe, Céline ?
2: Vierge.
1: Allez, je m'occuperai de toi dans un instant. Je vais faire les taureaux, ça c'est moi. Alors, dimanche, l'horoscope disait, ça sent la sieste crapuleuse, c'est-à-dire que vous allez faire la sieste alors que vous deviez aller marcher.
3: Crapuleux.
1: Exactement. Exactement. Stouff, Verseau, oui. Dimanche, vous allez pêcher par luxure et gourmandise, une glace, deux boules.
4: Non, et bah, tu sais quoi, pas alors, parce que moi, je préfère. Non, je me suis fait le pot.
1: Pardon ?
5: Le pot de glace.
3: Fais gaffe, parce que ce qui vient d'être dit avant.

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1: Retour sur toute une décennie de succès et de décompte de classement des années 90 sur W9. Bon, ça va faire 100 000 téléspectateurs, personne va regarder. Ouais. Mais bon, ça,
2: avec la Coupe du Monde.
1: Émission bouche-trou, ça. Ça, c'est des émissions qui coûtent rien. Ouais. MC Solar, Tina Arena, Mano, Rock Voisine. Bon, j'enlève ce que
3: Michael
1: je viens
3: Jackson.
1: Dire, ça va faire 90. Quelle est la chanson préférée de la personnalité David? Là, on a qui dans la villa
4: aujourd'hui? Pour commencer, on va jouer à N'oubliez pas les paroles avec Nagui. Bonjour Nagui.

0: spéciale année 90. Et pour jouer avec nous, accueillons tout de suite notre maestro Manu de Paris.
1: Bonjour tout le monde, bonjour Dagui. Ah, je suis prêt. Ah, je suis pas venu ici déguisé en feuille de chou pour me faire brouter le cul par des lapins. Je vais gagner, Dagui.
0: Eh bien, monsieur le président, est-ce que nous allons voir, puisque vous allez tenter de ne pas oublier les paroles de cette chanson des années 90, je danse le mia du groupe marseillais IAM.
1: Ah, je suis chaud. Je suis tellement chaud que je transpire. J'ai l'arrêt qui sert de gouttière. C'est vous dire, monsieur Dagui. Ah là, on y est.
0: Le président Macron sur le morceau du groupe IAM.

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1: C'est bon,
0: ah ouais ? C'est vrai ?
1: Voilà.
0: Je te connais par cœur, j'aimerais savoir pourquoi tu agis comme un voleur.
1: Merci
0: vas-y, va, mon frère. Boum, boum, là, je bloque tes paroles, mon Nagui.
1: Oui,
0: je suis bouillant.
1: Eh bien,
0: Manu, il est là.
1: Oui.
0: Il rappe. Wesh, wesh, canapé. Diva.
1: Ah, oh là là, effectivement, c'était, vous l'aurez corrigé vous-même, Ménélik.
0: Oui.
1: Est-ce que ce sont les bonnes paroles, monsieur Macron ? Eh oui, bonne réponse, monsieur le président.
0: Merci à tous. Ah, j'adore la musique. Vous savez quoi, j'ai deux choses, en tant que président, qui m'animent énormément dans la vie. Ce sont la musique, les impôts, et oui, payez vos impôts, ça va rembourser la dette de la France.
1: C'est marrant, faut y aller quand même.
0: C'était une petite blague.
1: Ouais.
0: Allez, bisous les amis,
1: bisous.
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2: Merci, merci à vous deux, et bonne journée les amis. On va finir avec Jean-Marie Bigard. Jean-Marie, bonjour.
3: Ça va, les costauds,
2: et
3: tu vois
2: toi, Jean-Marie.
3: Franchement, tu vois, il n'y a pas grand-chose d'autre.

0: Réponse. Ah,
1: si on se séparait, est-ce que tu sortirais avec quelqu'un de ton passé?
2: Non, jamais de la vie.
3: Ok, super. Bien.
1: Tu aurais dû dire qu'on ne se séparera jamais.
4: Ah, ah non
5: ah, et voilà.
1: C'est vrai que t'as imaginé qu'on se séparait, tu veux qu'on se sépare?
4: Oh là là.
2: Non, pas du tout.
3: Pourtant, c'était bien tenté.
4: Ah, oui, parce, que, parce qu'il avait retenu la leçon d'avant, mais il n'y a plus personne dans mon passé. Et non, oh là là, la question piège. Bon, allez, attention, là ça y est, là il s'est fait avoir deux fois. On va terminer avec une dernière question, les gars, c'est la troisième. Hein, jamais 203, comme on dit, on y va.
1: Si une fille te dit que tu sens bon, réponds quoi?
2: Merci.
1: Comment ça se fait que la fille était aussi proche de toi pour pouvoir te sentir et te complimenter sur ton parfum?
2: Des parfums qui sentent vraiment très bons et tu peux sentir de loin tellement c'est un cali de fou.
1: C'est-à-dire que la meuf t'a assez approché pour pouvoir sentir ton parfum.
3: Explication.
1: Tu peux partir.
4: C'est
5: bon.
4: Allez, dégage, dégage, dégage.
6: Vous savez quoi?
7: Le pauvre.
4: Il avait fait trois mauvaises réponses.
6: Ouais.
4: C'est dommage parce que encore une mauvaise réponse.
6: Ouais.
4: Et il faisait quoi? Il faisait le le 4 à la suite.
6: Ah oui.
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1: Europe 2 entre deux coups de jet ski, Emmanuel Macron a décidé de passer nous voir chez Coé sur Europe 2. On a vu les mêmes photos. Le président de la République de passage chez Coé sur Europe 2, c'est après.

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2: Emmanuel Macron a affirmé qu'il ne ferait plus de politique après 2027. Il l'a dit. Il y avait des jeunes qui lui ont posé une question. Il a dit, j'ai pas fait de politique avant, j'en ferai pas après.
3: Il est retourné dans la banque, du coup ?
4: Dans les finances, alors, oui,
5: au niveau argent.

0: un compte Mime OnlyFans. Oh. Mais bon. On cartonne déjà sur Mime avec Brigitte.
1: Ah bon,
0: si vous voulez notre compte, c'est Manu-Brigitte-Coquinou du 62. N'hésitez pas à vous abonner. Ça rapportera un peu d'oseille pour payer les pattes de Brigitte. Bisous Europe 2.
2: Bisous.
0: Bonne journée.
2: Bisous.
0: Et à bientôt chez Testi Krusty.
1: Ok.
0: Bisous. Europe 2.
2: Radio. Promis, on viendra dès qu'on peut.
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1: 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Shakira arrive après Jeff Tuch chez Koé. Et puis ce morceau de Temper City que j'ai écouté tout l'été. Voici Self Aware ce matin. Bonjour.

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1: Plus aucun département, comme je vous le disais, en vigilance rouge canicule aujourd'hui. Alors, est-ce que ce sera de grande chaleur ou une canicule? Pour l'instant, c'est pas encore clair. Pour en parler, Jeff Tuche, qui visiblement en a marre de la chaleur. Ça va, mon Jeff?
2: Ah, voilà, mon couille. C'est fini la canicule.
3: Enfin!
2: Parce que là, moi, j'étais loin de devenir une flaque. Oh, j'avais tellement chaud que je voulais aller faire dodo dans le congélo. Puis après, je me suis dit, mince, c'était caché, il va pas être à l'aise, il va mal dormir, puis il sera pas bon.
3: Bah oui.
2: Ah, donc j'ai pris sur moi, j'ai dormi au chaud, tu vois.
3: Mais alors maintenant, est-ce que ça va mieux, Jeff?
2: Ben non, ça va mieux. Les patates vont pouvoir respirer un peu avant de finir en frites. Parce qu'une bonne frite, il faut la respecter.
3: Ça, c'est vrai.
2: Une patate qui va bien, c'est une frite en forme, faut pas l'oublier.
3: Bien sûr. Mais alors, vous savez quoi, je vais vous dire, Jeff, vous avez tenu, et c'est ça le principal.
2: Ah, j'ai quand même essayé de trouver des solutions. Ah. J'ai mis un ventilateur devant le frigo pour rafraîchir la maison. Résultat, j'avais un frigo qui soufflait de l'air et une salade qui s'envolait. L'idée était bonne, mais bon, quand tu finis avec une feuille de laitue sur la gueule, c'est chiant. Je suis pas une tortue, je suis pas Franklin, moi. Ah oui, je sais pas lasser mes chaussures parce que je mets des claquettes. Ils font les claquettes avec des chaussettes. Ah oui, c'est bon, moi.
3: Vous savez, ça recommence, paraît-il, la semaine prochaine.
2: Bah, tu sais quoi? Je vais mettre une casquette sur ma maison. Sinon, vu que j'ai gagné au loto, je rachète un Picard, je mets la télé dans le rayon des glaces.
3: Et bah voilà.
2: Comme ça, la pub de Koh-Lanta, hop, une petite glace. Si t'as la glace, mon couille, t'as les boules.
3: Ben oui.
2: Si t'as les boules, t'as les glandes, t'as les crottes de nez qui pendent. Si t'as les crottes de nez qui pendent, tu prends un mouchoir et tu te mouches. Oui. Et s'il y a une mouche, c'est que ça pue.
3: Il va y arriver.
2: Et qu'est-ce qui pue? C'est le maroilles. Et le maroilles, c'est quoi? C'est du fromage. Et c'est qui le pays du fromage?
4: C'est la France.
2: Bisous les amis, bisous mon coin-coin.
3: Bisous.
2: Non mais la climat à la maison, il est content.
3: Bisous mon Jeff, t'embrasse.
2: Bisous au Coé.
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0: Vous chopez vos places pour aller la voir à Madrid en concert grâce à Europe 2. 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C'était Shakira. Elle, c'est Toria. On va la retrouver dans un instant sur Europe 2. Et puis le top de Stouff chez Koé. Un top de Stouff qui vous concernera sûrement, vous qui avez rencontré quelqu'un pendant les vacances. Et avec qui ça s'est pas forcément super bien passé, tu sais, un date d'un soir. Top de Stouff spécial ghosting qui arrive chez Koé sur Europe 2.
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1: Voici le top de Stouf, ma petite touffe. Fais-moi
2: oui,
1: le stop.
2: Je vais vous parler des signes qui indiquent que vous vous faites ghoster. Juste pour rappel, le ghosting, c'est une pratique qui consiste à rompre le contact avec une personne sans explication.
1: C'est ça le ghosting.
2: Voilà. Plus en plus dans les relations amoureuses.
3: Le Ryan ghosting.
2: Généralement.
4: Ouais. Ah oui.
2: Donc alors, on a pour que
1: vous... ghosting.
2: Quand les réponses deviennent de plus en plus minimalistes. Tu passes de... Il y a un message construit. Oui, je suis d'accord avec toi parce que... Ah, ok.
4: Et
2: à, mort de rire et à... Pousse en l'air.
1: Est-ce que c'est pas un truc voilà. qui se passe souvent après le premier encart? Tu sais, tu t'écris à la personne, tu dis, il y a peut-être un feeling, puis tu fais le premier encart, et tu sens que les SMS après le premier encart ne sont plus
2: c'est
1: les
2: ça.
1: Mêmes.
2: C'est donc là, pose-toi la question. À mon avis, c'est que ça va être mort. Hein.
1: Ça va? Oui, oui. C'est le oui-oui, ou les, quand t'as un truc de trois, t'as raison.
2: T'as ensuite les délais de réponse qui deviennent un peu absurdes. Tu passes tout de suite de 2 minutes, la personne te répond en 2 minutes, ensuite ça met 2 heures, après ça met 2 jours.
4: Ouais. Mais voilà, je suis sur un plan, ça fait 2 ans là. Mais
2: voilà.
4: Mais je désespère pas.
2: Et tu attends toujours. on a aussi ensuite le message vu et jamais répondu.
4: Ah, le vu.
2: Voilà, le fameux vu à 15h42. Et puis plus rien.
1: Le vu, c'est le truc le plus insultant de la Terre.
3: C'est ça, ouais.
1: Plus insultant.
3: Mais après, avec les iPhones, en plus, ouais, t'as 2 systèmes. Quand c'est bleu et quand c'est vert, ça veut.
1: Bah, alors quand c'est vert. C'est que la personne, là, pour le coup, elle t'a bloqué. T'es au-delà de ghosté.
5: Non, c'est qu'elle l'a vu. La personne n'a peut-être même pas un iPhone.
1: Ah bah oui. Mais quand la personne, tu la connais, non, tu sais.

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0: 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Allez, c'est fait, ce soir on fait la fête ensemble sur Europe 2. Le samedi soir, bah oui, c'est Europe 2 Mix, hein, c'est la tradition, c'est votre émission pour faire la fête, c'est que du mix à chaque fois, on se régale. Donc voilà, ce soir, rendez-vous ici dès 20h, on va se régaler. Là, j'ai pour vous la playlist pop Europe 2 pendant 30 minutes non-stop. Alors Teddy Swim, son programme avec Mr. Whitehall, Bruno Mars aussi, et puis les Daft Punk arrivent sur Europe 2, Pop Radio.
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Pendant 30 minutes non-stop, c'est la playlist Pop Europe 2 et J-2 avant le retour de Koé et de toute l'équipe. Trop bien. Toute l'équipe, Stouff, Pietre et Corentin, matin et après-midi avec Koé, on va tellement se marrer. On a hâte. Voilà, le matin 7h-11h et l'après-midi 15h30-18h. Vivement lundi. Voici UGL avec Moving to the Sun sur Europe 2 Pop Radio.

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Bonus Pop Parent 2, l'un des plus grands succès dans la carrière de Michael Jackson. Une chanson qui met en avant le fait de ne pas juger quelqu'un en raison de sa couleur de peau. Black or White, bienvenue, c'est Rob 2, Pop Radio.

0: Europe 2, j'ai vu qu'une grand-mère avait reçu un avertissement officiel de sa maison de retraite parce qu'elle organise visiblement trop souvent des soirées un peu trop tardives et alcoolisées. Et après on dit les jeunes, tout ça, les jeunes. Ouais, tu vois, c'est ça. Bon, là on va profiter tous ensemble de la playlist Pop Europe 2 pendant 30 minutes non-stop avec Jérémy Frérot, avec Eminem et Pink sur Europe 2, Pop Radio.
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pendant mes vacances. Et croyez-moi, j'en ai fait quelques-unes. J'en ai fait beaucoup des soirées pendant mes vacances. Peut-être un peu trop, c'est vrai, mais bon. C'est bien amusé, c'était le principal ou quoi? Voilà, merci. Voilà, Another, on écoute Talk to You sur Europe 2 Pop Radio.

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Europe 2, pendant une heure, on se passe vos artistes francophones préférés. Celle Top France, tous les samedis 13h, 14h. Alors avant d'écouter Sébastien Tellier avec Juliette Armanet à la 12e place, voilà Clara Luciani, hors classement sur Europe 2, Pop Radio.

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Le Top France Europe 2 qui se poursuit, c'est votre classement 100% francophone avec vraiment, mais vraiment tous vos artistes préférés. Alors Pierre Demar par exemple, il arrive avec Je pense à vous. Adèle Castillon aussi à la 7ème place. Mais avant, petite pause avec ce titre hors classement de Divaphone. On écoute Shine on My Way sur Europe 2 Pop Radio.

0: On aime tellement ce morceau sur Europe 2, Angèle avec Justice, What You Want, numéro 5 du Top France.
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0: Absolument, le Top France tous les samedis entre 13h et 14h, c'est votre rendez-vous, c'est votre classement 100% francophone. Vos artistes préférés qui chantent en français, ils sont tous dans le Top France, c'est sûr. On va voir qui est sur le podium avant 14h, mais juste avant la quatrième place, on adore cette collab. Top

0: On va voir qui est sur le podium avant 14h, mais juste avant la 4ème place, on adore cette collab. Tove Lo avec Stromae, Des Fleurs sur Europe 2, Pop Radio.
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0: Et quelle bonne idée d'écouter en deux.
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0: Voilà un morceau qui aura clairement marqué la fin des années 90. Alors on était étudiants, on était au lycée ou à la fac, et dans toutes les soirées. Mais alors dans toutes les soirées, dans tous les anniversaires, on mettait cette chanson de Brandy Monica, The Boy Is Mine. Ça raconte une rivalité amoureuse entre deux femmes convaincues qu'un seul homme leur appartient. The Boy Is Mine. Brandy Monica sur Europe 2. Pop.

0: Oui, avec ce genre d'ambiance sur Orbe, bah nous on démarre direct. Ça tombe bien, on est samedi, donc ce soir on fait la fête ensemble. Voilà, ce soir c'est votre émission Orbe de Mix. On va se régaler, ça va être trop bien. Voilà, que du mix et que du bon en plus, donc tant mieux. Rendez-vous ici sur Orbe 2 dès 20h. Là, je vous envoie la playlist Pop Orbe 2 pendant 30 minutes non-stop. Alors, Teddy Swims va pas tarder. Zara Larsson et puis le dernier single de This Is sur Orbe 2 Pop Radio. 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

bien tout ça. Hein. C'est la playlist Pop Europe 2 pendant 30 minutes non-stop. Alors je vous ai mis de côté Tones and I, mais juste avant, un morceau que j'ai beaucoup écouté pendant mes vacances, une chanson qui est sortie il y a un mois. This Is, qui donne vie à un personnage gouverné par ses émotions. Chez lui, vraiment, tout semble prendre des proportions immenses. This Is avec Maniac sur Europe 2.

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30 minutes non-stop, c'est la playlist Pop Europe 2, bon, ce qui vous laisse largement le temps de vous inscrire pour le loyer. 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

0: Europe de Pop Radio. Passez un très très bon samedi. N'hésitez pas à nous retrouver aussi sur l'application que vous téléchargez sur vos téléphones. Comme ça, vous nous avez partout avec vous. C'est très pratique. Les web radios, les podcasts notamment de Koé, trop bien. Pour la suite, il y a Bruno Mars qui débarque et puis Offenbach avec Star Sailor sur Europe de Pop Radio. Bougez pas.
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Vous écoutez Europe 2 Pop Radio, 16h, le son continue, la playlist Pop Europe 2 qui continue avec Lewis Capaldi, Angèle et Justice, et ça, ça cartonne. Ah ouais, ça marche fort. Voici Temper City, c'est Self Aware sur Europe 2 Pop Radio.

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0: Europe de Pop Radio, j'ai vu qu'apparemment 30% des Français avaient fait les fournitures de rentrée scolaire à la fin de l'année, genre en juin, là, début juillet. Bon bah pour tous les autres, donc du coup 80%, plein de courage, hein, c'est maintenant que ça se passe. On est avec vous avec pour la suite du son Teddy Swims qui débarque sur Europe 2.
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Vous êtes sur Europe de Pop Radio, vous rentrez de vacances et là, ça risque d'être un petit peu la déprime. Oh, ça fait penser à bord de mer, les petites huîtres, les cocktails. Voici The Bossa, c'est magnétique et c'est maintenant sur Europe 2.

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0: Europe de Pop Radio à 18h. Dans pas longtemps, ce sera le top. Vous écoutez Europe de Pop Radio, dans pas longtemps à 18h, ce sera le top avec ses stars et Europe 2. Le classement des meilleurs sons du moment, des meilleurs sons pop du moment. Vous restez là, ça va arriver très vite. Avant ça, Coldplay qui arrive, Alex Warren et Offenbach avec Star Sailor. Ce sera Fort to the Floor sur Europe 2. Bougez pas.
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Le son de Coldplay à l'instant sur Europe 2 Pop Radio. Stromae pour la suite en classique Pop Europe 2. Ce sera tous les mêmes. Les classiques que vous retrouvez sur la web radio classique, qui est trop bien. Alex Warren avance avec son dernier son, c'est Passenger sur Europe 2.

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1: Eh ben oui, ravi de vous retrouver pour le top avec Cestar et Europe 2. Sandra avec vous, on est ensemble jusqu'à 20h pour le classement des 30 meilleurs titres pop du moment. Avec pour la suite, le numéro 1. Bah ouais, on va réécouter le numéro 1 de la semaine dernière. C'est Temper City et c'est maintenant sur Europe 2. Bienvenue.

Vous écoutez le Nouvel Europe 2, le top avec ses stars et Europe 2 à la place de numéro 30. Bruno, bah alors ? Ouais, bon dernier. Il était premier il n'y a pas si longtemps. C'est fou ce top avec ses stars et Europe 2. Voici I Just Mind sur Europe 2 Pop Radio. Passez un bon samedi.

0: Vous écoutez le top avec Cestar et Europe 2. Et je suis très heureuse de vous accompagner jusqu'à 20h. On se retrouve à la radio sur Europe 2, à la télé aussi, en images, avec les clips sur Cestar. Ça, c'est très chouette. Et pour la suite, ce qu'on va faire, c'est qu'on va remonter le classement. Et à la place de numéro 27 cette semaine, c'est Taylor Swift avec Elizabeth Taylor. Avec Elizabeth Taylor, elle est 27e du top et à la place du numéro 26, c'est Jack et Carla qui débarquent très vite sur Europe 2.
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Vous écoutez le top avec Siestar et Europe 2. Et pour la suite, à la place de numéro 23, c'est Mickey qui va débarquer. Avant ça, un classique qui fait du bien. Voici Rihanna, un de ses tout premiers titres d'ailleurs.

0: À l'instant, le son de Marguerite dans le top avec ses stars et Europe 2 avec Belle-Vie. Cette semaine, elle est 21e du top avec ses stars et Europe 2. À la place de numéro 20, c'est Oshi. Oh, je l'aime celui-là. Coup de cœur hein, sur son dernier son à Oshi. Ça s'appelle Pleurer en dansant et ça arrive très vite sur Europe 2 Pop Radio. Bougez pas.
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Vous écoutez Europe 2 Pop Radio, vous nous suivez aussi sur C'est Star à la télé, c'est le top avec C'est Star et Europe 2, le classement des 30 meilleurs titres pop du moment. À la place de numéro 18, la grosse connexion entre Julien Lib et Ota, c'est Dis-moi où sur Europe 2.

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0: Shakira Burna Boy à l'instant, 6e du top avec ses stars et Europe 2. 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Restez à l'écoute. Et dans le top, à la place du numéro 5, c'est Manon Lisa qui va débarquer très vite. Bougez pas.
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Alex Warren, quatrième du top avec ses stars et Europe D à la place de numéro 3. Celle qui a fait un Europe 2 Lab exceptionnel. Les lives étaient dingues à retrouver évidemment, notamment sur Europe 2.fr. C'est Auria qu'on écoute avec Soirée Mondaine sur Europe 2. Elle est troisième.

0: Avec vous, c'est Europe de Mix avec Cels au platine toute la soirée. Comment ça va, mon pote?
1: Oui. Salut tout le monde.
0: En pleine forme.
1: Ouais.
0: Qu'est-ce que tu nous as préparé pour cette Europe de Mix de ce samedi?
1: Eh bah, florilège de banger. Ouais. Elder Brook, ça c'est tout nouveau, ça s'appelle Rules. Non, ça s'appelle pas Rules. Rules, c'est le gars qui est avec lui.
0: D'accord.
1: Ça s'appelle Staring at the Sun.
0: Ouais.
1: Il y aura aussi Kamel Fat pour les classiques avec Cola. The Avner avec Ultra Naté pour Starlight. Et pour commencer, Kavinsky avec Road Game.
0: Allez, on te laisse nous régaler. Hein. Profitez bien de votre week-end. C'est Europe de Mix en Europe 2 Pop Radio.
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3: Ah bah je vous préviens, nous on est parti pour la nuit hein, sur Europe 2, vu comme c'est parti là à mon avis, hein, Cels.
4: On va se coucher tard ?
3: Oh bon, on est lancé là, j'ai l'impression qu'on est inarrêtable. Bon, soyez les bienvenus dans Europe 2 Mix, votre émission du samedi soir, que du mix.
4: Ouais.
3: Pas de pub.
4: Non.
3: Et Cels au platine.
4: Ok.
3: Qu'est-ce qu'on se met ?
4: Bah j'ai le morceau d'Alok avec Jennifer Lopez.
3: Ah.
4: Voilà, qu'on embrasse hein, bien sûr. Il y aura ça, le morceau s'appelle Everything's Fine. Il y aura Milky avec David Guetta pour Just the Way You Are.
3: On adore.
4: Et pour

0: C'est tellement bon ça, ce genre de soirée sur Europe 2. C'est comme ça tous les samedis soirs, hein. C'est votre émission Europe 2 Mix. On fait la fête ensemble partout en France. On fait la fête sagement, attention s'il vous plaît, ouais. On déconne pas avec ça, hein. Soyez prudents, faites pas les fous sur la route. Pas d'alcan au volant, on ne plaisante surtout pas avec ça.
1: Non.
0: Sales au platine, que du mix sur Europe 2. Pas de pub les gars, pas de réclame, on ne veut pas de tout ça.
1: Et là je vous mets un des morceaux que j'ai le plus joué cet été.
0: Ah,
1: Chris Lake, Make You Fight.
0: Ouais.
1: Ah franchement j'ai trop kiffé, je l'ai joué en boucle, qui est trop lourd. Il y aura aussi All Sick avec Love You So.
0: On adore.
1: David Guetta pour les classiques avec Memories et Dub Dogs pour la house avec Stolen Dance.
0: Ça promet tout ça là, c'est Europe 2 Mix toute la soirée sur Europe 2.
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7: Bon, on va se dire la vérité, hein, on va quand même pas se mentir entre nous. Là, on est parti pour la nuit sur Europe 2.
8: Oui,
7: vu comme c'est parti. Hein,
8: All night long, comme on dit aux States.
7: Exactement. Soyez les bienvenus dans Europe 2 Mix. C'est votre émission du samedi soir. Que du mix, pas de pub, salle de platine.
8: Ouais.
7: Qu'est-ce qu'on se met?
8: Oh, pas mal de kiff là.
7: Ah, ouais. Ouais.
8: Milky avec David Guetta pour Just the Way You Are. Il y aura aussi le nouveau morceau de Bossa qui s'appelle Magnetic. Le nouveau morceau d'Un Auteur. Lui, fabrique des morceaux d'été, des petits hits de l'été. Avec Silverline, c'est pour attaquer un autre fabricant de banger d'été, Ugel, avec Moving to the Sun.
7: Mais que c'est bon tout ça là. C'est Europe 2 Mix, on profite à fond de notre son samedi soir sur Europe 2.
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5: C'est tellement bon ce genre de soirée sur Europe 2 et c'est comme ça tous les samedis soirs. Votre émission Europe 2 Mix, on fait la fête ensemble partout en France.
6: Ouais.
5: Attention les amis, si vous prenez la voiture, très important, soyez prudents, faites pas les fous, pas d'alcool au volant, on plaisante pas avec ça.
6: C'est ça. Sur les pédalos, ça compte ou pas?
5: Sur les pédalos, faut faire gaffe quand même. Ouais,
6: pas le capitaine en tout cas.
5: Non, faut faire gaffe.
6: C'est vrai. Comme pour la voiture, le capitaine, c'est celui qui boit de l'eau.
5: Voilà, c'est ça. Sales au platine, que du mix sur Europe 2, pas de pub.
6: Ouais.
5: Qu'est-ce que tu nous as mis de côté?
6: Le nouveau morceau de Bébé Rexha, c'est avec David Guetta, ça s'appelle Sad Girl.
5: Ah, j'adore.
6: Il y aura aussi Jack Jones, ça, je sais que t'as kiffé.
5: Ah oui.
6: Jack Jones, le nouveau, avec Pulling Me Back. Et pour attaquer, Zerba avec Rita Ora, If It's Not Love.
5: Ça promet tout ça, là. C'est Europe 2 Mix toute la soirée sur Europe 2.
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